0: dignité des peuples, la mémoire historique et la lutte contre les représentations héritées qui influencent encore les perceptions.
1: 当天在联大，俄罗斯、英国等多国代表都发言表示支持这一决议。美国是唯一投下反对票的国家。
2: Instead of focusing on genuine problems of international peace, prosperity, or good relations,